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1: 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Menée par le pianiste Cédric Henriot, collaborateur d'Herbie Hancock, de Donnie McCaslin ou encore Diane Reeves sur l'album Beautiful Life, récompensé par un Grammy Award. Le groupe est soutenu en studio et sur scène par le duo basse-batterie acérée et moderne de Bertrand Berruard et d'Antonin Violo. 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
2: Bonjour, bienvenue. Il est 10h à Paris, 8h en temps universel. Merci d'être avec nous. RFI vous informe et vous donne la parole dans 10 minutes, vos questions sur l'actualité. Et dans 30 minutes, ce sera la dernière édition d'Afrique Matin, suivie comme tous les vendredis de votre libre antenne. Mais d'abord, le journal international. Bonjour Marion Cazeneuve.
3: Bonjour Anne Gomez, bonjour à tous. À la une, le dernier carré pour la France. Les Bleus se qualifient en demi-finale du Mondial de foot après leur victoire contre le Maroc. Petite nuit pour les supporters qui se coucheront tard à nouveau ce soir pour découvrir qui sera leur adversaire pour ces demi. En Iran, la fin de 6 jours d'hommage à Ali Khamenei, l'ancien guide suprême, a été inhumé tout à l'heure à Machad. En 6 jours, son fils et successeur n'a pas fait d'apparition. Il avait été blessé dans les frappes israélo-américaines au début de la guerre. On en parle sur RFI depuis hier, les 2 ans de la disparition des opposants guinéens Fony Kemenge et Mamadou Biloba. À cette occasion, le mouvement Tournons la page voulait organiser une table ronde hier à Dakar, événement annulé par les autorités sénégalaises. Et puis en fin de journal, un aperçu du nouvel album des Rolling Stones, et oui, ils sont repassés derrière le micro et signent donc ce 25e disque, plutôt fidèle peut-être un peu trop à leur répertoire. Les Bleus toujours dans la course. La France s'est qualifiée cette nuit en demi-finale de la Coupe du Monde de football après sa victoire 2-0 contre le Maroc. Et la nuit a donc été courte pour les supporters très nombreux à se presser dans les bars pour vivre ensemble cette rencontre. Ensemble, mais pas forcément pour la même équipe. Reportage à Paris de Marius Lafont.
4: Je suis pour le gagnant, la vérité.
5: Deux copains, un avec un drapeau du Maroc sur les épaules.
4: Là, si le Maroc qui gagne, c'est vrai que ça ferait une joie en plus. Ça sera tout nouveau pour le Maroc.
5: Et l'autre avec le drapeau français.
6: Moi, je suis tunisien. Mon pays, il n'est pas allé loin. Mais bon, c'est pas grave. On n'oublie pas d'où on vient. J'ai grandi en France, je suis né en France. C'est la France qui me nourrit.
5: Les terrasses du quartier du Marais, dans le centre de Paris et du 11e arrondissement, sont bondées.
7: Ça y est, le coup d'envoi vient d'être sifflé. Le match commence.
5: La mairie a piétonnisé les rues jusqu'à 5h du matin et les bars font le plein de supporters.
8: Il y a Peno, Mbappé qui vient de faire une accélération formidable.
5: Kylian Mbappé tire son pénalty, arrêté par Yacine Bounou, le gardien marocain. Les Bleus dominent le jeu, les supporters français trépignent. Ça y est, à la 60e minute, Kylian Mbappé ouvre le score.
9: Vraiment une pleine frappe de Kiki, vraiment.
10: On est dans l'artistique là, carrément.
9: Dans l'artistique, c'est vraiment, tu vois, t'es comme ça sur le ballon, et non, c'est propre.
11: Je supporte le Maroc, mais là, on peut que dire que c'est magnifique le but.
5: 6 minutes plus tard, Ousmane Dembélé marque à nouveau. La soirée se termine sur une explosion de joie qui résonne dans les rues de la capitale. 2-0, les Français empochent leur ticket pour la demi-finale.
3: Un reportage de Marius Lafont avec Steven Elsley pour les moyens techniques. La France est donc la première qualifiée pour ses demi-finales. Elle connaîtra son adversaire ce soir, le gagnant de la rencontre Espagne-Belgique. Le coup d'envoi, c'est à 19h temps universel. Vous suivrez cette rencontre en direct et en intégralité sur nos antennes africaines. Dans l'actualité également, les derniers adieux à Ali Khamenei en Iran. L'ancien guide suprême a été inhumé il y a quelques heures à Machad, sa ville d'origine dans le nord-est. Il avait été tué il y a 4 mois au premier jour des frappes israélo-américaines. Ses funérailles ont duré 6 jours. 6 jours d'hommage marqués par des foules de fidèles vêtus de noir, en pleurs, marqués aussi par l'absence de l'actuel guide suprême et fils d'Ali Khamenei, Mojtaba Khamenei. Il n'a toujours pas été vu en public. Depuis le début de la guerre, son absence à ses funérailles peut être lue de différentes manières, selon le spécialiste de l'Iran, Jonathan Piron.
12: Le régime iranien a affirmé que la non-présence de Mojtaba Khamenei se motivait en fait pour des raisons de sécurité. Il est vrai maintenant que les frappes qui sont réalisées par les États-Unis tentent à légitimer ce discours. Mais on est quand même aussi dans une situation où beaucoup de questions en fait demeurent sur l'état de santé réel du nouveau guide iranien. Est-il toujours blessé? Dans quelle mesure est-il réellement aux manettes en fait du pays? On est peut-être aussi dans une situation où aujourd'hui, à la différence du règne d'Ali Khamenei, Mojtaba Khamenei est peut-être plus une espèce d'arbitre en fait, de coordinateur entre les différentes factions que vraiment la personne qui représente le centre de décision comme le était son père. Et donc, il faudra voir dans les semaines et dans les mois à venir comment ce nouveau pouvoir va s'organiser. Cette absence est peut-être à la fois une faiblesse du nouveau régime, mais aussi le signe que la manière de décider à l'intérieur du régime iranien change. Il faudra attendre justement, en fait, à court et à moyen terme, de voir clairement les impacts de ce changement de direction.
3: Le spécialiste de l'Iran, Jonathan Piron, il répondait aux questions d'Oriane Verdier. Ses obsèques ont aussi été marquées par la reprise des hostilités entre les États-Unis et l'Iran. En Iran, une installation militaire a été touchée hier à Bouchehr. Cette ville abrite la seule centrale nucléaire en activité du pays. Et depuis la reprise des frappes, le trafic maritime chute dans le détroit d'Ormuz, c'est ce qu'indiquent des analystes. Mercredi, l'OMI, l'Organisation Maritime Internationale, a adopté une résolution pour réaffirmer la liberté de navigation dans ce passage stratégique. Au Sénégal, un revers pour Ousmane Sonko et son parti, le PASTEF. Le Conseil constitutionnel invalide la réforme portée par le parti majoritaire à l'Assemblée nationale. Elle prévoyait cette réforme de donner plus de pouvoir à l'Assemblée et au Premier ministre. Et s'inscrivait dans le cadre du bras de fer qui oppose les anciens alliés, Ousmane Sonko donc, et le président Bassirou Diomaye Faye. Une réforme contraire à la Constitution ont donc tranché hier les sages du Conseil constitutionnel. Le Sénégal, où le mouvement Tournons la page dénonce l'annulation d'une table ronde à Dakar. Elle devait porter sur les disparitions forcées en Guinée des opposants Mamadou Biloba et Fonike Mengue. C'était il y a 2 ans, le 9 juillet 2024. Les autorités sénégalaises veulent éviter toute tension diplomatique avec Conakry. Abdoul Kafor Kanji, vice-coordonnateur du mouvement Yanamar, qui devait intervenir à cette conférence, se dit choqué par cette demande inédite du Sénégal.
13: Les amis de Tournons la page en organisant cet événement, ils ne commettent aucun délit. C'est juste donner l'information. Aujourd'hui, si donner l'information est considéré comme un facteur pouvant amener une crise diplomatique, c'est qu'il y a fondamentalement un vrai problème dans nos pays africains. Parce que pour informer sur l'état des droits de l'homme à Conakry, informer sur des disparitions forcées à Conakry qui ont duré plusieurs années, aujourd'hui, on ne peut pas le faire dans un pays africain. Le Sénégal, quoi, qui est considéré comme un pays démocratique, parce que le régime, les autorités sénégalaises n'ont pas envie de fâcher celle de Conakry, c'est qu'il y a un problème. Et là, je me pose, où est la solidarité africaine? Ça fait plus de 15 ans que je suis dans ce mouvement, mais c'est quand même c'est la première fois que les autorités sénégalaises interdisent de cette façon-là une cérémonie visant à rendre publique des informations qui concernent un autre État africain. Donc, c'est là, quand même c'est la première fois, je trouve que c'est inédit sous le régime de Bassirou Diomaye Faye.
3: Abdoul Kafor Kanji au micro de Léa Lisa Vesterhoff. Et à l'occasion des 2 ans de cette disparition, une nouvelle plainte a été déposée en France contre le président guinéen Mamadi Doumbouya. Plus d'informations sur notre site internet. En Espagne, au moins 11 morts dans un incendie. Les victimes seraient des touristes d'origine étrangère, selon les autorités locales en Andalousie. Ces autorités faisaient d'abord état de 12 morts. Elles précisent que 19 autres personnes sont portées disparues. Des milliers d'hectares ont été ravagés aussi en France, dans plusieurs feux de forêt. Ces incendies se déclenchent alors qu'une nouvelle vague de chaleur frappe l'Europe. Les températures continuent de monter aujourd'hui, notamment en France où le gouvernement vient de déclencher un plan inédit contre ces chaleurs extrêmes. Ils continuent de rentrer dans la légende. Les Rolling Stones sortent un nouvel album, le 25e. Il s'appelle Foreign Tongues, langues étrangères en français, et propose notamment des collaborations avec les Red Hot Chili Peppers et Paul McCartney. Mais dans ce nouveau disque, le groupe britannique ne change pas tellement son répertoire, Fatou Lord Diouf.
14: 82 ans pour Mick Jagger et Keith Richards, 79 pour Ronnie Wood. Si les Rolling Stones sont désormais des aînés, ils veulent montrer que leur musique n'a pas d'âge. Les sonorités de l'album Foreign Tongues empruntent au style que les Stones ont développé dans les années 70. La question étant de savoir s'ils parviennent à égaler leurs productions passées. Les mélodies d'aujourd'hui sont moins entraînantes, comme dans le titre Jealous Lover. Si les premières notes plongent dans une ambiance soul rétro agréable, la musique est moins authentique que l'avait annoncé dans la presse le producteur du groupe. « Le nouvel album table sur la nostalgie et le retour aux racines. On retrouve ainsi des collaborations avec des artistes que les Stones ont toujours admirés, comme Paul McCartney et Amy Winehouse, dont ils reprennent un morceau. Côté message, les trois musiciens restent fidèles à leur prise de position anti-Trump. Dans l'un des titres, ils s'attaquent aussi au milliardaire américain Elon Musk, dénonçant sa cupidité. Dans l'ensemble, le groupe peine à sortir de sa zone de confort. Le rock des Rolling Stones n'a peut-être pas d'âge, mais avec le temps, il devient moins subversif et plus prévisible.
3: Foreign Tones, c'est donc le 25e et dernier album des Rolling Stones. 10h10 à Paris, vous retrouvez Juan Gomez.
0: Allez, prochain rendez-vous avec RFI sur l'antenne de fréquence 7, lundi matin dès 10h. Tout de suite, on fait un point météo. Et ce matin, le soleil est au rendez-vous. On attend tout de même quelques petits passages nuageux. Et cet après-midi, le temps tournera à l'orage sur la moitié nord, alors qu'au sud, ce sera ensoleillé. Et enfin, en soirée, il y aura un risque d'orage sur tout le département. Le vent de sud risque de souffler fort cet après-midi. Et les températures vont grimper jusqu'à 35 degrés au Vence et à Annonay, 34 à Aubenas et Privas et 27 degrés à Coucouron. Un petit coup d'œil sur le week-end. Et demain, il y aura un risque d'orage en pleine, alors que les orages éclateront en montagne. Et dimanche, la journée sera ensoleillée.
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0: Tout de suite, on va faire un tour dans les Pissotières avec Amélie Lécrayon. Juste avant, je vous rappelle qu'aujourd'hui à 12h et 17h, vous retrouverez l'agenda de l'été. À 19h, dans les rediffs de l'été, il y aura l'éternel de la musique, suivi à 20h par Francine la Latine. Et à 22h, Wild Wise World Music.
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0: 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Jeudi 16 juillet à 21h à Aubenas, cours de la mairie annexe, c'est 10 rue Georges Coudert. Avec Mandy Le Rouge au chant, Fleurs Noires, un orchestre de tango, Les Debussy et la Philharmonica Joven de Colombia. Le concert Sous les étoiles, voyage de la Colombie à l'Argentine, une nuit entière dédiée au tango, un tango vivant, mouvant, qui se transforme et vous entraîne. Tango féminin de la Colombie à l'Argentine par les Cordes en Balade du Quatuor Debussy, c'est jeudi 16 juillet à 21h à Aubenas, cours de la mairie annexe. Les tarifs, 25€, 15€, gratuits pour les moins de 16 ans. En cas de mauvaise météo, le lieu de repli pour le concert sera l'église Saint-Laurent. 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

0: perturbation.
1: Non, reprenons.
0: Une première.
1: Non, deuxième.
0: Ah bon, d'accord. Météo, une, deuxième. C'est bon là, oui, le son, ça va? Météo, une, troisième.
2: Il est 11h30, on fait tout de suite un point météo. Et ce matin, le soleil est au rendez-vous. On attend tout de même quelques petits passages nuageux. Et cet après-midi, le temps tournera à l'orage sur la moitié nord, alors qu'au sud, ce sera ensoleillé. Et enfin, en soirée, il y aura un risque d'orage sur tout le département. Le vent de sud risque de souffler fort cet après-midi. Et les températures vont grimper jusqu'à 35 degrés au Vence et à Annonay, 34 à Aubenas et Privas et 27 degrés à Coucouron. Un petit coup d'œil sur le week-end. Et demain, il y aura un risque d'orage en plaine, alors que les orages éclateront en montagne. Et dimanche, la journée sera ensoleillée.
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0: 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Quelques exemples de la programmation de juillet. Vacances en famille, destination Ardèche. Un ado peut en cacher un autre. Chris chante Johnny ou Two Men Show. Les vieilles soupapes de Gros-Pierre organisent une grande fête mécanique du samedi 25 au dimanche 26 juillet. 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La grande fête mécanique des vieilles soupapes, c'est place de la gare à Gros-Pierre, samedi 25 et dimanche 26 juillet. 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
4: D'ailleurs.
0: Et bien sûr, notre parrain Joe est là ce soir.
3: Bonjour
0: à
3: tous.
0: Ça va Joe?
3: Oui, ça va, merci.
0: Bienvenue, 7e saison de votre émission Ska Punk Rock Hardcore and More. Et ben, on va continuer, nous, un peu d'être énervés parce que j'ai trouvé un groupe autrichien qui se prennent pour des Russes.
5: C'était terrible. Je connaissais pas.
1: Excellent.
3: Ouais,
1: c'était
3: excellent. Et ben, les mecs, ils se fendent la gueule, quoi, voilà. C'est, voilà. Non, mais bon, voilà.
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0: Vous écoutez Fréquence 7, il est 12h et c'est l'heure de retrouver l'agenda de l'été. L'agenda de l'été.
1: Bonjour à toutes et à tous, bienvenue dans cet agenda de l'été du vendredi 10 juillet. On commence par s'ambiancer au Vence avec une belle soirée en perspective sur la place des Masguis, avec au programme à 20h les Encordés, un ensemble de violoncellistes, puis à 21h30, Titotem, musique ethno-trance Gnawa Fusion. Tout ça agrémenté du vernissage de Aude, qui expose ce mois-ci à Graines de Rencontre et qui va créer une œuvre en direct pendant toute la soirée. La petite restauration sur place, bienvenue évidemment, et l'entrée est à 5 euros. On reste dans le sud du département pour vous rappeler la prochaine jam session du nouveau café associatif Qui Café Ça, à Joyeuse, qui aura lieu ce soir à 20h. L'idée, vous la connaissez bien sûr, c'est de ramener vos instruments. À noter qu'il y a une batterie électronique sur place et une sonorisation. Et puis d'en faire profiter l'univers entier. C'est ce soir à 20h au Qui Café Ça à Joyeuse. Même jour, même heure, mais à Vauguet, vous avez rendez-vous avec le quatuor Isard en partenariat avec le festival itinérant Les Cordes en Balade. Dans le cadre inspirant du jardin suspendu du château de Vauguet, vous pourrez écouter quelques œuvres de Mélitz, d'Albéniz, de Velázquez et de bien d'autres, interprétées par ces quatre jeunes musiciens de talent du saxophone qui montent et qui ont raflé quelques prix au passage. Celui du concert, lui, est de 15 euros, c'est gratuit pour les moins de 16 ans. C'est donc ce soir à 20h au château de Vauguet. À noter deux autres concerts dans le cadre du festival Cordes en Balade. Concert Nouveau Talent ce soir à 19h à l'église Saint-Pierre de Larnas avec le Quartetto Fortissimo. Et puis ce soir également à 21h, Brésil à Bourg-Saint-Andéol au cloître de la Cascade avec le quatuor Debussy. 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Et on écoute un extrait des Fleurs Noires avec Mandy le Rouge et Vanessa Garcia.

0: Autre type de relation internationale, celle de l'Iran, notamment avec Israël. La librairie du château à Aubenas propose samedi à 10h30 un moment de rencontre et de dédicace avec Clément Terme, l'un des meilleurs spécialistes français de l'Iran, pour son dernier essai « Iran-Israël, la guerre idéologique de 1979 à nos jours », mais également d'autres de ses ouvrages sur la question. C'est demain à 10h30 à la librairie du château à Aubenas. Sans aucune transition, demain de 15h à 19h, la petite bulle à Prades clôt sa saison avec une grande fête foireuse inspirée des fêtes foraines et des kermesses avec jeux traditionnels, gourmandises, il y a même une diseuse de mauvaises aventures. Et avec à 17h un spectacle familial dès 5 ans, Le Pays de Rien. Bonne ambiance, convivialité et décalage, c'est l'état d'esprit original des festivals. Et parmi les nombreux festivals en cours sur notre territoire, déjà sur un plateau, le Festival d'Alba, qui vient de commencer hier et qui s'étend jusqu'au 15 juillet, débute ce soir le Festival Jean Ferrat, et on vous propose à cette occasion d'écouter HK, qui sera à l'affiche ce soir. Et on est avec HK, qui est de retour avec les Saltimbanques en Ardèche ce soir, pour le premier soir du festival Jean Ferrat à Entraigues, avec un moment, alors je ne sais pas quoi dire, concert ou bal pop, qui s'appelle Ensemble. Bonjour HK.
1: Salut.
0: Et merci de faire un petit coucou à la radio avant le concert de ce soir. Une première question d'abord, qu'est-ce que ça fait de revenir en Ardèche? Est-ce que ça a une saveur particulière? Et surtout d'être là sur une scène qui s'appelle Scène de la Résistance, dans ce festival engagé et résistant?
1: Bah, déjà, c'est sûr que voilà, c'est le festival hommage à Jean Ferrat. Et c'est, moi, c'est un artiste qui a beaucoup compté pour moi, parmi d'autres bien sûr. Mais voilà, qui a lié à la fois poésie et engagement, qui a lié sourire et résistance, qui a fait quelques belles et grandes chansons qui sont juste poétiques et jolies. Et puis il en a fait d'autres vraiment percutantes et voilà, avec un engagement constant tout au long de sa vie. Donc voilà, ça fait partie de ces artistes qui m'ont éclairé, j'allais dire, sur mon chemin.
0: Mmh. Au panthéon des chansons de Jean Ferrat, toi, tu mettrais quoi?
1: Oh, y a Ma France, par exemple. Par exemple, après, évidemment, on a tous en mémoire à la montagne. Après, moi, j'ai repris avec Les Déserteurs, on avait repris en groupe, en ligue, en procession. Ben, voilà, bon, son œuvre est tellement foisonnante.
0: Alors là, ce soir, qu'est-ce que vous allez proposer?
1: On va proposer un bal populaire, voilà. C'est un peu notre idée. C'est une ambiance bal populaire. On va chanter nos chansons classiques, nos classiques à nous, hein, donc pour celles et ceux qui nous connaissent. On lâche rien, danser encore. Ce soir, nous irons au bal, Rallumeur d'étoiles. Et puis au milieu de ces classiques, il y a toutes les chansons de notre nouvel album qui sont dans la même veine. Et le nouvel album là qui vient de sortir, Le Cœur au Vent. Et voilà, donc l'idée c'est que c'est une résistance joyeuse, on chante, on danse ensemble, les yeux grands ouverts, on parle de nos révoltes, de nos indignations, mais on n'oublie jamais d'aller vers tout ce qui nous met en joie, qui nous fait vibrer, et il y a l'idée de bâtir des ponts dans une époque où voilà, où on érige des murs, quoi.
0: Mais justement, on écoute tout de suite un extrait de Le Vent se lève, c'était en live. Le premier soir de la tournée pour votre nouvel album, donc tu l'as dit, Le Cœur au Vent, c'était au Splendide à Lille il y a 2 mois.

0: ça file un peu des frissons quand même, cette chanson.
1: Bah oui, c'est sûr que nous, c'est un peu l'histoire de notre vie d'artiste. Et quand on écrit une chanson, c'est parce qu'on est touché par quelque chose. Et on essaie de trouver les mots, les mélodies, enfin l'énergie, un assemblage de tout ça qui va faire en sorte que les gens puissent être touchés de la même façon. On n'y arrive pas toujours, et quand on y arrive, c'est sûr qu'on ressent nous-mêmes sur scène, on ressent qu'il y a quelque chose qui passe, ou un frisson qui passe des deux côtés de la scène, et on fait de la musique pour ça.
0: Dans la chanson, tu dis « Au cœur de la nuit, il est bon de croire que nous saurons retrouver la lumière ». Comment on la retrouve ?
1: Il y a cette idée, on dit il est beau de croire, parce que il y a un vers de je cherche Edmond Rostand, voilà, qui dit c'est dans la nuit qu'il est beau de croire en la lumière, et je paraphrase presque ce vers, et c'est dans les moments où on pense que tout est perdu, c'est dans les moments de grande résignation, oui, de nuit profonde, que c'est là qui est beau de trouver cette étincelle en nous. Certains vont appeler ça de la foi, d'autres vont appeler ça de l'abnégation, de l'obstination même, à se dire que il y a toujours un petit bout, une lueur quelque part, et puis il y a toujours un moment où on voit l'aurore qui se lève, on voit un début de commencement, de crépuscule, d'aube, une aube nouvelle, et j'allais dire, c'est presque physique, hein, c'est dans les lois physiques, et il faut jamais oublier, il faut toujours avoir cette foi-là, et c'est vrai que le parallèle, il est fait avec des époques où on est dans la résignation, où on est dans la peur, dans des choses très négatives, hein, la haine, les guerres, les morts, quand on allume la télé, c'est vraiment ce qui nous sert, et il faut qu'on retrouve cette joie, cette envie d'être ensemble, il faut qu'on retrouve cette poésie, et c'est vrai que la musique, c'est un vecteur pour tout ça.
0: La poésie, la volonté de danser ensemble, tout ça pour trouver l'étincelle en nous et ensemble. C'est ce soir à 21h avec toi, HK, et 8 saltimbanques, et puis d'autres groupes, évidemment, toute la soirée. Puis ça se poursuit, le festival se poursuit jusqu'à dimanche. Merci beaucoup d'avoir été avec nous, HK.
1: Avec plaisir.
0: Et si vous voulez vous plonger dans l'univers du festival, je ne saurais que trop vous conseiller l'écoute de l'excellente émission de Sabine sur Fréquence 7, Ça me chante, qui a consacré sa dernière émission au festival, avec une liste d'écoutes de choix reprenant les invités. C'est à réécouter quand ça vous chante, bien sûr, sur notre site internet tafréquence7.net. C'est la fin de cet agenda de l'été, je remercie Sylvain pour la réalisation de cette émission. Agenda d'été que vous pouvez retrouver à 17h ou sur notre site internet en réécoute. Le reste de la soirée à 19h, l'éternel de la musique. À 20h, Francine à Latine. Et à 22h, Wild Wise World Music. Vous retrouvez l'agenda du week-end avec Plex demain, même heure. Ciao!
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0: 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Jeudi 16 juillet à 21h à Aubenas, cour de la mairie annexe, c'est 10 rue Georges Coudarc, avec Mandy Le Rouge au chant, Fleurs Noires, un orchestre de tango, Les Debussy et la Philharmonica Joven de Colombia. Le concert Sous les étoiles, voyage de la Colombie à l'Argentine, une nuit entière dédiée au tango, un tango vivant, mouvant, qui se transforme et vous entraîne. Tango féminin de la Colombie à l'Argentine par les Cordes en Balade du Quatuor Debussy, c'est jeudi 16 juillet à 21h à Aubenas, cour de la mairie annexe. Les tarifs, 25 euros, 15 euros, gratuit pour les moins de 16 ans. 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
1: 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Samedi 11 juillet à 21h, le groupe Time is Color en concert, cours du Pas-de-Côté à Mercué, avec en première partie la bande à machin, avec un répertoire de swing. Time is Color propose une musique énergique et cinématique nourrie d'influences jazz, hip-hop, funk et soul. Menée par le pianiste Cédric Henriot, collaborateur d'Herbie Hancock, de Donny McCaslin ou encore Diane Reeves sur l'album Beautiful Life, récompensé par un Grammy Award. Le groupe est soutenu en studio et sur scène par le duo basse-batterie acérée et moderne de Bertrand Berruard et d'Antonin Violo. La chanteuse franco-camerounaise Nuni vient parfaire cette osmose scénique en apportant sa touche unique mêlant rap, spoken word et mélodie. Le prix est libre et conscient et le Miam Miam sera sur place. Samedi 11 juillet à 21h, Time is Color en concert, cours du Pas-de-Côté à Mercué.
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5: 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A très vite, la Bienzé.
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1: Trente musiciens amateurs sous la baguette de Dominique Heldin. C'est l'harmonie du pays Obenavals qui sera en concert vendredi 10 juillet sur le parvis du château de Blou de Thueil à 20h30. Au programme des musiques de films, des chansons françaises et des succès internationaux. Dans ce cadre magnifique, l'accès au concert est libre.

Samedi 18 juillet à 21h30 à Viviez, Jérémy Ababou sera en concert à la cour d'honneur de l'Hôtel de Ville. Un spectacle dans le cadre du festival Jazz sur un plateau, entre jazz traditionnel, musique classique et inspiration d'Orient, Jérémy vous invite à vivre une expérience sonore hors du commun. En 2014, Jérémy accède à la finale du concours international de piano du Montreux Jazz Festival. Son premier album, Révélation, est reconnu par Jazz Magazine en 2016. Et la même année, la musique de Jérémy est révélée au grand public en étant diffusée dans les émissions de grande écoute sur les ondes de France Inter. Par ailleurs, il compose et interprète les musiques de plusieurs grands films à succès. Il participe entre autres à la bande-annonce de Django, La Promesse de l'Aube, L'Empereur de Paris ou encore Eiffel. L'entrée est à 29 euros et la billetterie sur le site du festival Jazz sur un plateau. Samedi 18 juillet à 21h30, à Viviez, Jérémy Ababou sera en concert à la cour d'honneur de l'Hôtel de Ville avec une ouverture des portes dès 19h30.

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0: 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Début des spectacles à 21h sous le soleil couchant, mais vous pouvez venir dès 20h30 savourer les croque-monsieur d'Éric. Pour trouver les lieux de spectacle, suivez les flèches quand vous arrivez dans le village. Et quel village ? En juillet, rendez-vous le 15 aux Assions, le 17 à Dompnac et le 18 à Payzac. La petite poépsie lunatique des fous semblants. L'entrée est à 7€, gratuit pour les moins de 12 ans et pas besoin de réservation. Vous pouvez prendre un petit coussin pour le confort de vos fesses.
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0: Allez, 17h à l'écoute de Fréquence 7, tout de suite, voici l'agenda de l'été. 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
1: Bonjour à toutes et à tous, bienvenue dans cet agenda de l'été du vendredi 10 juillet. On commence par s'ambiancer au Vence avec une belle soirée en perspective sur la place des Masguis, avec au programme à 20h les Encordés, un ensemble de violoncellistes, puis à 21h30, Titotem, musique ethno-trance Gnawa Fusion. Tout ça agrémenté du vernissage de Aude, qui expose ce mois-ci à Graines de Rencontre et qui va créer une œuvre en direct pendant toute la soirée. La petite restauration sur place, bienvenue évidemment, et l'entrée est à 5 euros. On reste dans le sud du département pour vous rappeler la prochaine jam session du nouveau café associatif Qui Café Ça, à Joyeuse, qui aura lieu ce soir à 20h. L'idée, vous la connaissez bien sûr, c'est de ramener vos instruments. À noter qu'il y a une batterie électronique sur place et une sonorisation. Et puis d'en faire profiter l'univers entier. C'est ce soir à 20h au Qui Café Ça à Joyeuse. Même jour, même heure, mais à Vauguet, vous avez rendez-vous avec le quatuor Isard en partenariat avec le festival itinérant Les Cordes en Balade. Dans le cadre inspirant du jardin suspendu du château de Vauguet, vous pourrez écouter quelques œuvres de Mélitz, d'Albéniz, de Velázquez et de bien d'autres, interprétées par ces quatre jeunes musiciens de talent du saxophone qui montent et qui ont raflé quelques prix au passage. Celui du concert, lui, est de 15 euros, c'est gratuit pour les moins de 16 ans. C'est donc ce soir à 20h au château de Vauguet. À noter deux autres concerts dans le cadre du festival Cordes en Balade. Concert Nouveau Talent ce soir à 19h à l'église Saint-Pierre de Larnas avec le Quartetto Fortissimo. Et puis ce soir également à 21h, Brésil à Bourg-Saint-Andéol au cloître de la Cascade avec le Quatuor Debussy. 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Et on écoute un extrait des Fleurs Noires avec Mandy le Rouge et Vanessa Garcia.

0: Autre type de relation internationale, celle de l'Iran, notamment avec Israël. La librairie du château à Aubenas propose samedi à 10h30 un moment de rencontre et de dédicace avec Clément Terme, l'un des meilleurs spécialistes français de l'Iran, pour son dernier essai « Iran-Israël, la guerre idéologique de 1979 à nos jours », mais également d'autres de ses ouvrages sur la question. C'est demain à 10h30 à la librairie du château à Aubenas. Sans aucune transition, demain de 15h à 19h, la petite bulle à Prades clôt sa saison avec une grande fête foireuse inspirée des fêtes foraines et des kermesses avec jeux traditionnels, gourmandises, il y a même une diseuse de mauvaises aventures. Et avec à 17h un spectacle familial dès 5 ans, Le Pays de Rien. Bonne ambiance, convivialité et décalage, c'est l'état d'esprit original des festivals. Et parmi les nombreux festivals en cours sur notre territoire, déjà sur un plateau, le Festival d'Alba, qui vient de commencer hier et qui s'étend jusqu'au 15 juillet, débute ce soir le Festival Jean Ferrat, et on vous propose à cette occasion d'écouter HK, qui sera à l'affiche ce soir. Et on est avec HK, qui est de retour avec les Saltimbanques en Ardèche ce soir, pour le premier soir du festival Jean Ferrat à Entraigues, avec un moment, alors je ne sais pas quoi dire, concert ou bal pop, qui s'appelle Ensemble. Bonjour HK.
1: Salut.
0: Et merci de faire un petit coucou à la radio avant le concert de ce soir. Une première question d'abord, qu'est-ce que ça fait de revenir en Ardèche? Est-ce que ça a une saveur particulière? Et surtout, surtout d'être là sur une scène qui s'appelle Scène de la Résistance dans ce festival engagé et résistant.
1: Bah, déjà, c'est sûr que voilà, c'est le festival hommage à Jean Ferrat. Et c'est, moi, c'est un artiste qui a beaucoup compté pour moi, parmi d'autres, bien sûr. Mais voilà, qui a lié à la fois poésie et engagement, qui a lié sourire et résistance, qui a fait quelques belles et grandes chansons qui sont juste poétiques et jolies. Et puis il en a fait d'autres vraiment percutantes et voilà, avec un engagement constant tout au long de sa vie. Donc voilà, ça fait partie de ces artistes qui m'ont éclairé, j'allais dire, sur mon chemin.
0: Mmh. Au panthéon des chansons de Jean Ferrat, toi, tu mettrais quoi?
1: Ah ben, il y a Ma France, par exemple. Par exemple, après, évidemment, on a tous en mémoire La Montagne. Après, moi, j'ai repris avec Les Déserteurs, on avait repris en groupe, en ligue, en procession. Ben voilà, bon, son œuvre est tellement foisonnante.
0: Alors là, ce soir, qu'est-ce que vous allez proposer?
1: On va proposer un bal populaire, voilà. C'est un peu notre idée. C'est une ambiance bal populaire. On va chanter nos chansons classiques, nos classiques à nous, hein, donc pour celles et ceux qui nous connaissent. On lâche rien, danser encore. Ce soir, nous irons au bal, Rallumeur d'étoiles. Et puis au milieu de ces classiques, il y a toutes les chansons de notre nouvel album qui sont dans la même veine. Et le nouvel album là qui vient de sortir, Le Cœur au Vent. Et voilà, donc l'idée c'est que c'est une résistance joyeuse, on chante, on danse ensemble, les yeux grands ouverts, on parle de nos révoltes, de nos indignations, mais on n'oublie jamais d'aller vers tout ce qui nous met en joie, qui nous fait vibrer, et il y a l'idée de bâtir des ponts dans une époque où on érige des murs, quoi.
0: Justement, on écoute tout de suite un extrait de Le Vent se lève, c'était en live. Le premier soir de la tournée pour votre nouvel album, donc tu l'as dit, Le Cœur au Vent, c'était au Splendide à Lille il y a 2 mois. Compagnon.

0: ça file un peu des frissons quand même, cette chanson.
1: Bah oui, c'est sûr que nous, c'est un peu l'histoire de notre vie d'artiste. Et quand on écrit une chanson, c'est parce qu'on est touché par quelque chose. Et on essaie de trouver les mots, les mélodies, enfin, l'énergie, un assemblage de tout ça qui va faire en sorte que les gens puissent être touchés de la même façon. On n'y arrive pas toujours, et quand on y arrive, c'est sûr qu'on ressent nous-mêmes sur scène, on ressent qu'il y a quelque chose qui passe, ou un frisson qui passe des deux côtés de la scène, et on fait de la musique pour ça.
0: Dans la chanson, tu dis « Au cœur de la nuit, il est bon de croire que nous saurons retrouver la lumière ». Comment on la retrouve ?
1: Il y a cette idée, on dit « il est beau de croire », parce que il y a un vers de... je cherche Edmond Rostand, voilà, qui dit c'est dans la nuit qu'il est beau de croire en la lumière, et je paraphrase presque ce vers. Et c'est dans les moments où on pense que tout est perdu, c'est dans les moments de grande résignation, oui, de nuit profonde, voilà, que c'est là qui est beau de trouver cette étincelle en nous. Certains vont appeler ça de la foi, d'autres vont appeler ça de l'abnégation, de l'obstination même, à se dire que bah oui, il y a toujours un petit bout, une lueur quelque part, et puis il y a toujours un moment où on voit l'aurore qui se lève, on voit un début de commencement, de crépuscule, d'aube, une aube nouvelle, et j'allais dire c'est presque physique, hein, c'est dans les lois physiques, et il faut jamais l'oublier, il faut toujours avoir cette foi là et c'est vrai que le parallèle il est fait avec des époques où on est dans la résignation, où on est dans la peur, dans des choses très négatives, hein, la haine, les guerres, les morts. Quand on allume la télé, c'est vraiment ce qui nous sert, et il faut qu'on retrouve cette joie, cette envie d'être ensemble, il faut qu'on retrouve cette poésie, et c'est vrai que la musique, ben, c'est un vecteur pour tout ça.
0: La poésie, la volonté de danser ensemble, tout ça pour trouver l'étincelle en nous et ensemble. C'est ce soir à 21h avec toi, HK, et 8 saltimbanques, et puis d'autres groupes, évidemment, toute la soirée. Et puis ça se poursuit, le festival se poursuit jusqu'à dimanche. Merci beaucoup d'avoir été avec nous, HK.
1: Avec plaisir.
0: Et si vous voulez vous plonger dans l'univers du festival, je ne saurais que trop vous conseiller l'écoute de l'excellente émission de Sabine sur Fréquence 7, Sam Chante, qui a consacré sa dernière émission au festival avec une liste d'écoutes de choix reprenant les invités. C'est à réécouter quand ça vous chante, bien sûr, sur notre site internet tafréquence7.net. C'est la fin de cet agenda de l'été. Je remercie Sylvain pour la réalisation de cette émission. Agenda d'été que vous pouvez retrouver à 17h ou sur notre site internet en réécoute. Le reste de la soirée à 19h, l'éternel de la musique. À 20h, Francina Latine. Et à 22h, Wild Wise World Music. Vous retrouvez l'agenda du week-end avec Plex demain, même heure. Ciao.
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Vous êtes bien sur Fréquence 7, il est 19h et tout de suite on va retrouver les rediffs de l'été avec l'éternel de la musique présenté par Marc. Si Marc vous propose des dates dans cette émission, merci de ne pas en tenir compte.

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1: Eh bien, céleste habitant de la Terre, eh bien, bonsoir. On se retrouve sur Fréquence 7 dans l'éternat de la musique, comme tous les vendredis. Et ce soir, je vous propose d'écouter des pistes d'inspiration, de magie. On va partir dans un voyage juste hallucinant. Et c'est juste de faire un tour dans le dernier album de Tilacine qui s'appelle Road Volume 3.
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0: Bah voilà, c'est trop bon de se retrouver là. D'ailleurs, salut Sylvain.
1: Bonsoir.
0: Voilà, donc ce soir, comme je vous disais, on va être que dans l'univers de Tilacine. Vous allez comprendre par la suite pourquoi. Alors, on va tout de suite parler de ce morceau. Il est tout récent, hein. Il a même pas 15 jours. Pendant 16 jours, il a traversé toute la Suisse et il a récupéré des sons. Et le morceau est entièrement composé à partir de 200 enregistrements différents de sons. Voilà. C'est son délire. C'est je construis en voyage, on le sait. Donc ce soir, le but est de découvrir son dernier album qui est sorti il y a un mois à peu près, qui s'intitule Road 3, ce qui veut donc dire qu'il y en a eu deux autres avant. On peut même dire qu'il y en a eu trois avant, puisque son premier album qui date de 2015 s'appelait Transsibérien. Donc on va voyager pendant la moitié de l'émission dans ces trois premiers voyages. Et puis après, on en découvrira un peu plus avec lui d'ailleurs. Je vous en dirai plus long après sur ce dernier album. Voilà, on va attaquer là maintenant avec son premier album qui s'intitulait Transsibérien.
2: Je suis parti là-bas, je pensais pas forcément faire un album et je suis revenu avec un album. J'ai adoré, puis surtout que je suis parti d'un concept en mode bon, j'ai l'impression d'être créatif dans le train, on va faire beaucoup de trains, mais au final c'est les rencontres, les gens, la culture, ce que j'ai vécu là-bas qui est ressorti aussi beaucoup, quoi, ce que j'avais pas du tout anticipé. Donc quand je suis rentré, je me suis dit ok, j'ai totalement envie de continuer cette expérience-là parce qu'elle a été hyper positive pour moi, je me suis pris une grosse claque, et puis je trouve qu'il y a un truc à faire du fait que j'avais l'impression de faire partie de la génération des premiers à pouvoir composer en bougeant. Parce que le laptop, parce que un petit clavier MIDI, des casques et tout ça, des mini synthés, des trucs sur batterie, en fait, de cette façon-là, c'est-à-dire pas juste une guitare et écrire des textes, bon, bah, il n'y avait pas beaucoup de monde avant qui pouvait composer avec une telle mobilité. Mais j'avais envie d'avoir plus de liberté, de parcours, de rencontres, de se laisser encore plus bercer, parce que mine de rien, dans le Transsibérien, il a fallu prendre les billets à l'avance. Des fois, on rencontrait des gens et puis on avait envie de partir pendant trois jours avec eux dans la taïga. Et puis en fait, il y avait un train le lendemain, donc voilà, il y avait plein de petites contraintes comme ça qui faisaient qu'il y avait une légère frustration. Donc je suis arrivé à force de cogiter, à me dire voilà, je vais créer mon studio sur roue.

0: Alors, que dire? Eh bien là, on était avec le titre Belle Bezvodnoe, qui n'est pas du transsibérien, mais qui est un morceau qui a été inspiré lors de son voyage dans le transsibérien. Voilà, des fois que Sylvain sort des bêtises.
1: Il n'a pas été voir un transsibérien.
0: Non, non, voilà, c'est... voilà. Non, non, non, non. Et c'était la première fois qu'il composait en voyage et il s'est bien rendu compte que son inspiration était très forte sur ces moments-là. On est parti dans de l'électro-atmosphérique planante et immersive et on va continuer en voyage. On change de compte. Oui.
1: C'était quoi la voix qu'on a entendue juste avant ?
0: Ah oui, c'est vrai que c'était pas la mienne. C'est ce que je me suis dit en fait, mais qui parle? Oui, alors, je vous ai dit qu'on allait parler du dernier album de Tilacine, et pendant les 3 mois de création de cet album, il était en Namibie et il s'est enregistré tout au long de ce voyage. Pour au retour, il a fait 5 podcasts sur la création de l'album, donc il parle de ses anciens albums et de celui-ci. Et du coup, l'idée ce soir, c'est aussi de vous faire profiter de quelques extraits de ses podcasts, ce qui était le cas avant, et on en aura d'autres surtout sur la fin, sur la création du dernier album. Donc là, on va continuer notre voyage, on va en Argentine, on est sur l'album Road Volume 1, on est en 2019, et donc là, je vous propose d'écouter un titre qui s'appelle Volver, qui veut dire revenir en espagnol.

Donc, comme vous aurez pu l'entendre, Tilassine est à la base saxophoniste et donc il utilise son instrument souvent sur ses compositions. On reste sur l'album Road Volume 1. On est toujours en Argentine dans sa caravane Airstream, mais cette fois-ci, il a été faire un périple à 4500 mètres d'altitude dans la cordillère des Andes. Il s'est retrouvé bloqué et donc du coup, ça a créé ce titre qui s'appelle tout simplement 4500 mètres. Et le côté assez intéressant, c'est qu'il y a un feat avec Jim Medeiros, un rappeur américain, qui ajoute une toute autre teinte au morceau.

0: Alors évidemment, aucun lien de parenté avec Élie Médéros, que les choses soient claires. Voilà, des fois que des personnes ont eu des doutes. Non, je vous dis pas ça, Sylvain lui avait un énorme doute quand même.
1: On est plutôt sur Émile Néros.
0: Tout à fait. Bon, on poursuit le voyage faisant suite à l'album Road Volume 1. Tila Sine sort l'album Road Volume 2. Cette fois-ci, il est dans les îles Féroé. Donc, on n'est pas du tout dans le même type d'ambiance. Et je vous propose d'écouter un titre extrait de cet album qui s'intitule Saxon.

0: J'adore composer de la musique en voyage et après le Transsibérien, l'Argentine ou les îles Féroé, j'ai décidé cette année de partir plusieurs mois en Namibie pour composer un nouvel album.
1: Donc voilà, ah là là, Sylvain, là il est obligé de jongler, ça change des morceaux qui font 10 minutes. Voilà, donc comme Tilassine vient de vous le dire, il est parti 3 mois en Namibie avec Cécile, sa compagne.
2: Ah mais moi j'ai cru qu'il était parti en Sicile avec un Namibie.
1: Non. Voilà, c'est Sylvain, non, il est en Namibie avec Cécile, sa compagne. C'est bon ?
2: C'est pas la Sicile.
1: Non, il n'est pas en Sicile. Peut-être un jour, mais pas pour l'instant, en tous les cas. Et donc, il est parti avec sa caravane Airstream et donc son studio mobile. Il a passé 3 mois en totale immersion dans des tribus namibiennes. Et je vous invite à aller voir les 5 podcasts qu'il a fait. Ils durent chacun une demi-heure où il raconte son voyage, les galères, les moments de pur émerveillement. Parce que c'est un artiste-compositeur qui est émerveillé tout le temps, que ce soit par sa musique, que par ce qu'il rencontre, et c'est ce qui lui permet de créer ses morceaux. Donc là, on va aller faire justement ce tour dans cet album Road Volume 3. On va écouter quelques morceaux, et à chaque fois, c'est non plus moi qui parlerai, mais ce sera lui qui vous parlera de ses créations, de la création du morceau que vous écoutez. Voilà. Donc, on va attaquer direct avec un morceau qui s'intitule Discussion with a Giant. Donc, Tilassine en parle, puis après, on part en musique.
0: J'ai pas mal de morceaux en cours, dont aussi un morceau que j'aime bien, qui est un peu une sorte de morceau. En gros, j'ai toujours cette espèce de rêve d'enfant qui n'a pas pour but d'être réalisé, mais d'avoir une conversation entre l'éléphant et moi-même avec le sax baryton. J'ai acheté il y a un an un saxophone baryton. Presque le saxophone le plus grave, mais qui est un très gros saxophone. Et en fait, j'adore cet instrument. Je l'ai avec moi dans la caravane. Évidemment, je vais pas aller ramener mon saxophone devant un éléphant, surtout des éléphants très sauvages et tout ça. Mais j'aime bien cet espace de truc de rêve, de pouvoir discuter entre l'éléphant et le saxophone comme ça. Donc j'ai commencé à composer un morceau qui s'exprime, je dirais, avec le grave, donc avec le baryton qui devient un peu lead du morceau, et puis d'autres éléments, mais il y a un truc comme ça de discussion avec un éléphant, même si c'est une sorte de discussion fantasmée.

0: On va poursuivre le voyage dans, justement en Namibie. Il raconte très simplement comment se passaient les nuits. C'est le morceau qu'on va écouter qui s'intitule Good Night. Vous êtes toujours dans l'éternel de la musique sur Fréquence 7 et c'est Tilassine qui va prendre la parole.
1: Et lui, c'est un autre morceau, c'est Good Night. Il est vraiment inspiré, lui, de l'ambiance nocturne qu'il y avait là-bas autour de la caravane. Enfin, en fait, le truc où des fois on s'arrêtait dans un endroit et on se faisait réveiller en pleine nuit par des sons, on ne savait pas ce que c'était. Il y avait un truc comme ça assez fort. Et du coup, j'ai enregistré plein de sons que de nuit. Genre, je crois, le premier que j'ai utilisé, c'est ça. Et quand je l'ai entendu la première fois, je ne savais pas ce que c'était. Et il y avait d'autres gens qui étaient pas loin et ils me voyaient avec mon micro et ils faisaient « Mais tu sais ce que c'est ?» Et c'est vraiment que longtemps après, quand j'ai eu Internet et que j'ai pu rechercher, que j'ai compris que c'était un cri de hyène. Voilà, parce qu'on voyait, on voyait rien, c'était le noir et tout. Donc j'ai fait une sorte d'intro où il y a un peu un medley d'ambiance nocturne qu'il y avait autour de la caravane, donc il y a les hyènes, ça c'est des rhinos, il y a évidemment les babouins là qui se faisaient la guerre autour de la caravane, qui venaient comme ça faire des gros cris et qui étaient vraiment tout autour, donc ça fait une intro comme ça un peu sombre.

enregistré aussi, mais pas dans la brousse comme quand on allait, quand j'allais chercher des sons et tout. Et donc bref, tout le truc monte. Et à la fin, juste, je claque la porte de la caravane et tout se ferme et on part sur le morceau. L'idée, c'était vraiment ça, et un morceau assez assez sombre, entraînant, un morceau vraiment nocturne d'une part, parce que moi, c'est aussi un morceau où je sais que je vais pouvoir beaucoup m'amuser en live et tout. Il a vraiment ce rapport-là, mais c'était vraiment surtout cette espèce d'ambiance mystérieuse qu'on avait. La nuit, mi-flippé, mi-émerveillé, heureusement dans la caravane il y avait un sentiment de sécurité qui était pas mal. Et j'ai des voix. J'ai des voix qui viennent après petit à petit sur le morceau. Et ça, c'est des voix que j'ai enregistrées à une école qui s'appelle Okakara. En fait, en échange des services et des coups de main que nous donnait un contact en politique, enfin surtout qui donnait à Cécile pour qu'elle puisse aller interviewer des descendants liés au génocide et tout ça, on a fait pas mal de rencontres grâce à lui. Et il nous a demandé d'aller dans des écoles pour raconter ce qu'on faisait, faire des interventions et tout ça. Et donc Okakara, c'est une école comme ça où on est allé, et moi je m'attendais à une école avec 50 élèves, bah non, ils étaient plus de 500 je crois. Et il y avait une chorale d'élèves qu'on chantait des morceaux. Alors c'était très beau, mais c'était très classique, on va dire, quoi. Musicalement, ça m'intéressait pas trop, mais en fait il y avait plein de timbres de voix qui étaient hyper intéressants. Et donc en fait, ce que j'ai fait, c'est que j'ai vraiment découpé le truc. Donc si on prend juste les samples, et en fait voilà, j'ai tout découpé, j'ai repitché un peu et j'en ai refait, je m'en suis fait une sorte d'instrument.

0: Évidemment, hein, quand il y a le bruit de l'hippopotame, ça fait rire Sylvain. Je sais pas pourquoi. Bref, on poursuit, on reste toujours sur l'album On Road 3. Tilassine est aussi passionné d'histoire et quand il va dans les dans ces différents pays, il creuse l'histoire. Et là, l'histoire, c'est Shark Island, un camp de concentration allemand. Je le laisse en parler et parler de son morceau.
1: Et du coup, j'ai commencé à écrire un morceau sur cette histoire et j'ai rencontré notamment un chef Nama à qui j'avais plein de questions à poser, à qui j'ai aussi expliqué pourquoi j'étais là, qu'est-ce qu'on était en train de faire et tout ça. Et je lui ai montré aussi les paroles sur lesquelles j'étais en train de travailler et tout. Et c'était un moment assez, très important pour nous parce qu'en fait, jusqu'ici, on posait plein de questions sur Shark Island, sur ce qui s'était passé et tout. Et la plupart des gens, soit nous envoyaient chier, soit répondaient pas trop et tout. Parce qu'en fait, la plupart des gens qui vivent là-bas sont plus ces ethnies-là, en fait. Sont des gens qui sont arrivés du Nord. Du coup, ça les intéresse pas du tout. Ils sont pas du tout concernés, voire ça les intéresserait bien qu'on n'en parle pas trop parce que sinon ça va mettre en avant plutôt ces ethnies qui sont minoritaires aujourd'hui à leur détriment. Donc des fois on était confrontés, tu vois, on rencontrait des gens, on posait des questions et on cassait l'ambiance directe, ils voulaient pas trop nous répondre et tout ça. Donc, c'était très bizarre. Jusqu'à ce qu'on rencontre Chef Nama et qui était totalement dans tout ce qu'on recherchait, dans tout ce qu'on essayait de développer aussi, nous, d'une manière plus artistique et avec une revendication aussi sur Shark Island où aujourd'hui, enfin, nous, quand on y était, c'était un camping, quoi. Donc, Cécile a pris une photo qui est folle où il y a un pick-up avec une

0: elle soit connue, quoi. Et en fait, vous, votre rôle, c'est d'en parler,
1: votre
0: en fait.
1: Responsabilité, presque.
0: Voilà, c'était un peu ça. C'est en gros, voilà, on a passé du temps avec vous, on est très contents. Maintenant, je serais bien que vous fassiez aussi, que vous nous aidiez, quoi. Et puis, bon, de toute façon, c'était déjà ce qu'on était en train de faire, mais ça nous a encore plus confirmé le fait qu'il y avait un vrai travail à ce niveau-là. Et donc, j'ai commencé à rechercher des gens pour chanter ces paroles. En Namibie, il y a une vraie tradition de la chorale, quoi, du chant en groupe. Il y a très peu d'instruments. Le but, c'est de chanter ensemble. Et donc, tout le monde chante tout le temps. Et donc, je me suis dit que c'était le truc important. Ça permettait aussi de regrouper et de faire vivre ces paroles comme ça.

Alors, pour terminer cet éternel de la musique sur Fréquence 7 cette semaine, on était donc dans l'univers de Tilacine. On est toujours sur l'album Road Volume 3. On va écouter le titre qui s'intitule Dokido, qui veut dire en imba danser. Donc, vous allez voir un morceau qui bouge un peu plus. Il y aurait plein de choses à dire sur ce morceau, comme sur tous les albums de cet album. Du coup, je vous invite à aller voir les 5 podcasts que Tilacine a fait autour de cet album. Les liens seront en lien sur la page Facebook de l'éternel de la musique. Donc, là tout de suite, c'est Tilacine avec Dokido et la tribu Imba.

0: Et bien voilà, c'en est fini pour l'éternel de la musique sur Fréquence 7. On se retrouve de toute façon dans une semaine pour réécouter cette émission de autour de Thilassine. Alors comme je vous le dis à chaque fois, n'hésitez pas à aller faire un tour sur le site de la radio, tout nouveau, tout chaud, sur la page Facebook de la radio pour avoir les infos en direct live de ce qui s'y passe, sur la page Facebook de l'éternel de la musique. Et d'ailleurs je vous y mettrai tous les liens des podcasts de Thilassine pour découvrir son périple en Namibie. Comme je vous dis à chaque fois, la vie sans musique serait juste une bêtise, une erreur. Alors à ciao, habitants de la Terre, et à très très bientôt.
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0: Il est 20h, vous écoutez Fréquence 7 et les rediffs de l'été se poursuivent avec Francine la Latine.
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1: Eh oui, bonjour tout le monde. Aujourd'hui, je vous parle de la musique latine qui est populaire aujourd'hui et d'où il vient. Et on commence avec Bad Bunny. C'est un artiste de Puerto Rico qui a gagné un Grammy Award. Et je me rappelle que je me promenais dans les rues de New York et que je demandais des directions. Et des fois, les gens me répondaient « No hablo español, no hablo inglés ». Alors, quand je changeais en espagnol, ils avaient presque peur parce qu'il y avait très peu de gens qui parlent anglais et espagnol. Alors, les deux sociétés sont bien divisées. Et alors, pour les latinos qu'un artiste de Puerto Rico peut gagner un Grammy Award, c'est énorme.

etc. Il me s'agit surtout aussi du rythme. Boum, boum, boum, boum, boum, boum, boum, boum, boum. Ça se fait beaucoup. Là, on va continuer avec un reggaeton et peut-être vous le trouverez aussi dans le reggaeton qui suit. Et ça, c'est un reggaeton de Nati Natasha Ozuma. Et ça s'appelle Criminal.

0: Alors, le prochain morceau, la prochaine chanson que je vais vous jouer, c'est de deux hommes de Curaçao, DJ Mortier et MC Pester. Et je les connais. Et à l'époque, il y avait, je crois, une église ou une institution catholique qui avait organisé une discussion publique pour dire que le bobbling, le genre de musique qu'ils font, c'était qu'il fallait, on devrait l'abolir, quoi. Alors, ils m'avaient demandé, comme musicienne sérieuse hollandaise, à faire partir de cette discussion pour condamner ce qu'ils font DJ ou ce qu'ils faisaient DJ Mortier et MC Pester. Parce que leurs textes sont très très explicites sexuellement. Mais j'ai compris parce que MC Pester me disait aussi, oui, mais tu sais, c'est tellement hypocrite la société parce que chaque homme a 3-4 femmes ici, c'est vrai, à Curaçao, c'est comme ça. Il a des enfants partout, il ne les soigne pas, mais on ne peut pas y chanter, on ne peut pas le faire public. Alors, j'ai choisi leur côté dans cette discussion et ça aide aussi que je parlais le papiamento, la créole. Alors, le résultat n'était pas du tout comme prévu. Mais alors, voilà, DJ Mortier et MC Pester.
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Alors, Ocho, Orisa, ça ce sont tous des termes qui ont à voir avec la religion afro-cubaine dont on va parler la prochaine fois, entre autres. Parce que je crois que j'ai déjà fait une émission là-dessus, mais il y a une mer à boire de sources, bien sûr. Parce que la musique, sans la religion, on ne peut pas comprendre la musique et les rythmes si on ne comprend pas les religions du continent d'Amérique du Sud. Pour finir, on continue avec notre grand connu, Wilfrido Vargas.

0: écouté cette émission et on se voit la semaine prochaine. Nos vemos la próxima semana. Gracias.
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0: Et on termine cette soirée rediff de l'été avec Wild Wild World Music qui vous est présentée par Nico aka Kermit.
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0: Eh oui, bonjour.
1: Eh ben ouais, ça a commencé. Vous êtes bien sur Fréquence 7.
0: Il doit être en temps réel quelque chose autour de 10h du soir. Nous devrions être un vendredi, à moins que je me sois trompé de planète ou d'hémisphère. Et c'est l'heure d'ouvrir une session du Wild Wise World Music. Eh ben oui.
1: Eh ben quoi, comme d'habitude, comme à l'accoutumée, hein, quoi?
0: Bah ouais, on change pas, on fait toujours aussi décalé, différent, pas pareil. Petit voyage des vibrations musicales pour vous faire frétiller, voire même danser. Na.

Ouais. C'est pas bien, là? Hein? Quoi? Ah, mais non, c'est pas des moustiques. Oh là là. Bon, allez. Vous êtes sur Fréquence 7, Simismo, dans le Wild Wise World Music, qui est vraiment, vraiment wild, là, pour le coup. Allez, restez accrochés à la liane, au tympan.

Ben oui, oui, oui. Bon, ben je sors mon petit mouchoir blanc, c'est l'heure de vous dire au revoir. Voilà. Blou, blou, blou, blou, blou, blou. Et oui, ben en espérant que ça vous ait bien fait vibrionner. Voilà. C'est pas mal ça. Vibrionnons, mes frères et mes sœurs, cousins, cousines, et toute la famille des êtres vivants sur cette belle planète. C'est ça. Vibrionnons à l'unisson. Ou en tout cas, tous ensemble. Parce que l'unisson, des fois, c'est un peu monotone. Mais bon. Bref, prenez soin de vous, écoutez de la musique, vibrez, dansez. Jusqu'au fin fond de l'univers. Yeah.

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